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d'autres, de plus tranquilles ensemble et plus avides. Il semble que le vent, vague ou vif, soit plus vide et que plus d'infini rêve au ciel sombre ou clair. C'est un extrait de La beauté de vivre de Fernand Gray, en espérant que ce petit matin sur les sentiers de l'été s'éternise en quiétude et en douceur.

C'est grâce à la musique entraînante de Clérambeau portée par les Boréades que vous arrivez sur les sentiers de l'été. Julie Daou avec vous, très heureuse de vous accueillir pour cette balade en musique. Je ne sais pas quel est votre état d'esprit quand vous ouvrez les yeux. Évidemment, ça peut varier, mais on a généralement un petit penchant vers la bonne humeur ou pas. Pour certains, s'extirper du lit, c'est un projet, un œil. L'autre, un pied, puis l'autre, puis on est encore à l'horizontale. Pour d'autres, c'est complètement naturel. Vite, ouvrons les rideaux pour prendre un petit bain de lumière et que cette journée soit fort belle. Des fois, ça dépend aussi selon la personne qui se trouve à nos côtés. On peut être influencé, on peut vouloir étirer le moment sous les draps. Peu importe votre nature, ce qui s'en vient est juste parfait. C'est comme une robe de chambre moelleuse qui crée une transition idéale entre rêve et réalité. Salut d'amour, beau titre quand même pour vous souhaiter la bienvenue. C'est signé Elgar et c'est joué par Gabriel Pidou et Jorge González Boirassan.

Chant d'amour de Léopold Wallner est interprété par Gabriel Pidou et Jorge González Bourhassan. Vous savez, quand on sort très très tôt le matin, le ciel se décline entre les différents tons de bleu pointant vers une pâleur de plus en plus présente. Le rose, l'oranger se dessinent à l'horizon. Et là, on voit un peu en même temps le soleil et la lune. C'est comme la promesse du jour qui s'en vient, mais la nuit qui s'accroche encore un peu. Moi, dans ce temps-là, j'ai vraiment l'impression d'être dans une espèce de zone suspendue où il n'y a pas de temps. Comme si j'étais en apesanteur. Comme si j'arrivais plus trop à distinguer le réel de l'imaginaire. C'est vraiment un délicieux brouillard où les rêves de la nuit tranquillement deviennent des souvenirs. Mais où je suis comme pas encore obligée d'exister tout à fait dans un monde tangible. Je suis un peu entre ciel et terre et c'est exquis. Et c'est ce que nous offre Debussy, un instant céleste avec rêverie par Bruce Liu.

De Charles Valentin Alcan, on écoutait la barcarolle pour piano opus 65 numéro 6 sous les doigts de Bruce Liu. C'est avec lui qui joue Tchaïkovski cette fois qu'on s'envole vers les manchettes, mais pour mieux se retrouver dans quelques minutes sur les sentiers de l'été. À tantôt.

dansez, bercé par le son rêveur de la harpe de Anne-Sophie Bertrand, que vous vous déposez sur les sentiers de l'été. Très heureuse de vous accueillir ou de vous retrouver, c'est Julie Daou qui est avec vous pour cette promenade musicale du dimanche qu'on va poursuivre en compagnie de cette musicienne-là. Dans une entrevue qu'elle accordait où on lui demande quelles sont les plus grandes difficultés reliées à son instrument, je me serais attendue à ce qu'elle dise la dextérité ou encore le quotidien, parce que pour avoir vu quelques harpistes faire des concerts, c'est pas une petite affaire là, de se déplacer. On met pas ça sur notre sac à dos ou sur notre dos quand on part à vélo, une harpe. Ça prend un véhicule adapté, il faut aussi du bon jus de bras. Mais sa réponse a été la concentration. Et elle a expliqué que quand elle joue à l'orchestre, souvent il y a de longs passages où, oui, elle est sollicitée, mais plus comme en toile de fond. Et même il y a des moments où elle joue pas du tout. Et là, tout à coup, presque subitement, un morceau un passage très, très, très exigeant sur le plan technique arrive, presque sorti de nulle part, où elle est à découvert, c'est-à-dire peu d'instruments participent à ce moment-là, à part elle, et elle doit être extrêmement présente. Il faut pas qu'elle soit partie dans la lune pendant les mesures qui ont précédé, parce que sinon son arrivée va être compromise. Et donc, elle a développé une qualité d'attention un peu hors norme, grâce à ça. On l'écoute à nouveau dans des œuvres où elle peut vraiment s'abandonner au moment présent.

Avez-vous reconnu ce qui nous arrivait dans les oreilles? Je vous parle d'un temps que les moins de 20 ans ne peuvent pas connaître. Montmartre, en ce temps-là, accrochait ses lilas jusque sous nos fenêtres. La bohème, ben oui, dans une interprétation de Adrien Lamarca et d'Anaë Dorkin. Ah, nos 20 ans. Est-ce que ça vous arrive parfois de juste vous rendre au travail, par exemple, ou de faire une course, et là, pour une raison que vous ignorez, les gens vous sourient? Dans ce temps-là, je me demande toujours si c'est moi qui suis dans une disposition favorable. Je sais pas, j'ai l'air plus ouverte que d'habitude et ça se ressent. Puis c'est pour ça que je reçois cette espèce de bienveillance gratuite-là. Ou c'est juste qu'il y a quelque chose de particulier dans l'air, une forme d'effervescence, de légèreté qui fait que les passants ont comme envie d'être en relation, même si c'est furtif. Quand il fait un froid de canard, ou alors qu'au contraire, les premiers rayons du printemps apparaissent, on comprend qu'on a comme plus besoin de communiquer. Il se passe quelque chose de spécial. Mais quand c'est sans raison apparente, c'est toujours un peu mystérieux. Mais moi, ce genre de journée-là, où un ouvrier me fait une blague quand je passe devant son chantier, qu'un enfant me dit bonjour sans me connaître, ou qu'à la fruiterie où je m'arrête habituellement, on me donne une poire, juste comme ça, je me dis que quand même, notre monde est rempli de beauté. C'est peut-être ce que Christian-Pierre Lamarca, le frère de celui qu'on vient d'entendre, ressent lui aussi quelquefois et qu'il a voulu nous transmettre par la musique de Louis Armstrong.

Le trio Fibonacci jouait DNA de Ludovico Einaudi. C'est toujours assez fascinant ce qui fait qu'un genre connaît tout d'un coup

une popularité florissante. C'est souvent un ensemble de facteurs qui mène à ça. Bon, c'est certain que quand je pense aux cheveux gaufrés des années 90 dont j'ai fait un usage abusif, je m'explique mal ce qui fait que ça a été tellement célébré. Mais ça, c'est un autre dossier. La symphonie concertante, c'est un petit groupe d'instruments qui joue une œuvre collective, disons ça comme ça, mais qui tour à tour prennent la lumière avec des passages très exigeants techniquement. Et il y a une époque où c'était super en demande vers la deuxième moitié du 18e siècle. Donc, il y a plusieurs compositeurs qui s'y sont commis. Pourquoi? Parce que ça réunissait beaucoup de courants du moment. On aimait la richesse musicale des symphonies, les orchestres commençaient à se développer, les concerts publics aussi devenaient très courus et on donnait beaucoup d'attention aux virtuoses. C'était un genre de phénomène social. Les cordes avaient toujours été populaires, mais là, les vents commençaient à intéresser particulièrement. Donc, tous ces facteurs réunis-là ont fait que c'est un genre qui est devenu très en vogue. Et en plus, c'était pas de la musique de recueillement. On était dans le festif. C'était rapide, il y a souvent pas de mouvement lent. C'est dans des tonalités majeures qui mettent en valeur des interprètes que les gens pouvaient applaudir. Un petit peu comme en jazz après un gros solo, là. Donc, si ça vous le dit, gênez-vous pas, parce que ce qui s'en vient, c'est parfait pour ça. La symphonie concertante en fa majeur de Vienne qu'on écoute par les vents français.

Les Vents français jouaient la symphonie concertante en fa majeur de Vienne. On s'arrête un moment pour aller cueillir les infos. On s'y rend en compagnie de Natalia Pasichnik, qui joue Sylvestrov, et on sera de retour tout de suite après sur les sentiers de l'été. À tantôt.

C'est avec la dansante musique traditionnelle anglaise par le Baltimore Concert que vous entrez dans la ronde sur les sentiers de l'été. Julie Daou avec vous. Salutations à tous. Ravie d'être en votre compagnie en ce dimanche matin. Chez la plupart des familles, il y a des traditions uniques qui se fondent parfois sur des élans spontanés ou qui sont transmises d'une génération à l'autre. Peut-être que vous n'êtes pas du genre à être attaché à ça. Peut-être qu'au contraire, vous aimez vous y accrocher. Et ces traditions-là se reflètent autant dans la nourriture que dans certains rituels que dans la musique. Je me rappelle que chez nous, les dimanches, quand les enfants étaient petits, on mettait toujours la même mélodie, synonyme de transition entre les bonhommes à la télé et ensuite c'était les crêpes. Ils savaient qu'il fallait sortir la farine, casser des œufs, puis l'on faisait des formes, puis après, ben, on mangeait tous ensemble. Aujourd'hui, quand j'entends cette même mélodie-là, mais hors contexte, je suis tout le temps replongée dans cette époque-là de ma vie. Chez les Dunford, en 1960, la musique anglaise pour luth faisait partie du quotidien. La matriarche écoutait Dowland en boucle, Tallis ou Purcell. Et comme la famille a des racines écossaises, il y avait quelque chose de fluide, de naturel à laisser planer cette musique-là. C'était pas du tout plaqué, là. Les deux parents étaient musiciens, donc disons qu'il y a eu peu d'étonnement quand le petit Tom a demandé à 9 ans de jouer du luth. Dans les années 90, quand ses copains avaient sur les murs des affiches de Nirvana et des Cranberries dans leur chambre, lui en avait une de Paul Odette. Et pour lui, rien de plus ordinaire que ça. Ça faisait partie de son paysage, de l'héritage de sa famille. Un beau legs dont il a fait un métier. On l'écoute, Thomas Dunford, dans 2 airs de Purcell, en compagnie de Léa de Sandre et l'ensemble Jupiter.

Il y a souvent des zones de flou quant à la paternité ou à la maternité de certaines œuvres. Pas si évident de savoir par qui elles ont été écrites quand il n'y a pas de recherche spécifique faite à ce sujet-là. On va écouter la sonate pour flûte et clavecin de, on ne sait pas trop si c'est Carl-Philippe Emmanuel ou Jean-Sébastien Bach. Au moins, ça reste dans la famille, vous me direz, parce que l'un est le fils de l'autre. Mais à ce jour, on n'a pas la certitude et on se questionne même à savoir si c'est peut-être un auteur complètement extérieur au clan Bach qui en serait le compositeur. C'est une réponse qu'on n'obtiendra peut-être jamais, mais pour nous qui écoutons, ça n'a pas tant d'influence sur l'appréciation qu'on peut en faire. J'aime vraiment beaucoup la transcription pour harpe qu'on va entendre, particulièrement le deuxième mouvement qui est comme, en tout cas selon mes oreilles, l'incarnation de ce que devrait être un dimanche matin qui se donne le droit de ralentir, de contempler, de se laisser partir dans ses pensées. C'est gracieux, c'est aérien, c'est tendre et ça se déploie sous les doigts de Sally Walker et Emily Granger.

Emily Granger et Sally Walker jouaient la sonate pour violon et piano dans une adaptation pour harpe de soit Carl Philipp ou Jean-Sébastien Bach. L'histoire nous le dira peut-être un jour. Si vous voulez réécouter des passages de l'émission ou retrouver la liste des musiques que vous entendez, rien de plus simple, vous vous rendez sur l'application Radio-Canada Audio et c'est magique, vous allez tout trouver. Quand Granados a écrit ses valses poétiques, il venait de se marier, pas longtemps avant, et son premier enfant venait tout juste de naître. On peut supposer qu'il était dans une période plutôt heureuse de sa vie. Et ça s'entend dans ce qui suit. Ce sont 9 miniatures qui sont tantôt des petites pièces éclatantes, tantôt plus intimes, mais toutes traversées par un parfum d'enfance. C'est tellement délicat, il y a quelque chose de féerique dans le paysage, dans les tableaux qu'on parcourt.

Charles Richard Hamelin jouait quelques valses poétiques de Granados. Je fréquente moins les parcs aujourd'hui que mes cocos sont grands, mais j'en traverse un matin et soir pour promener ma bête poilue. Et l'autre jour, à l'endroit où il y avait des modules de jeu, j'entendais des rires assez sonores. Et j'aime ça souvent m'attarder pour regarder les petits s'amuser. Je sais pas, ça me fait du bien de les voir dans leur moment présent. Ils sont concentrés dans leur château de sable ou dans leur invention d'un bateau magique. C'est comme une dose d'insouciance qui est salutaire pour moi. Et là, il y avait un paquet de tout petits, mais ça cadrait pas avec les fameux rires que j'entendais. Finalement, j'ai fini par voir deux mamies, chacune dans une balançoire, et clairement, elles n'avaient pas fait ça depuis longtemps. Elles étaient crampées. Oh mon Dieu, on dirait que j'ai mal au cœur. Hey, ça coûte moins cher que de prendre un petit verre. Hey, on saute dessus. C'est qui va aller le plus loin? Eh hey, ben non, des plans pour que je me casse un genou. Bon, vous voyez le genre. C'était complètement mignon. On aurait dit qu'elles avaient 8 ans et leur bonheur était contagieux. J'avais vraiment un sourire dans le visage en les observant. J'ai fini par poursuivre mon chemin avec ce rappel qu'elles m'ont fait, je les remercie, si important, de jamais, jamais oublier son cœur de gamin. On écoute « Jeux d'enfants » de Bizet par l'OSM.

Charles Dutoit dirigeait l'Orchestre symphonique de Montréal dans quelques jeux d'enfants de Bizet. Si vous voulez nous écrire, c'est si facile et on aime tant vous lire, découvrir vos messages, où vous en êtes dans votre vie. Bref, ne vous gênez pas, c'est par ici. lessentiers@radio-canada.ca ou sinon, il y a toujours la bulle de conversation que vous retrouvez sur l'application Radio-Canada Audio. Carl Stamitz a connu un destin un peu triste dans le sens où il a été extrêmement connu, mais il est tombé dans l'oubli. Un peu comme les stars de pop là, qui ont comme une chanson. Là. Bon, lui, il y en a beaucoup plus. Son papa était musicien et il était carrément une référence dans toute l'Europe. Et donc, il a enseigné à ses fils, dont notre homme, Carl. Mais le paternel décède à 39 ans et ce sont donc d'autres professeurs et élèves de son école qui ont poursuivi l'éducation musicale.

Le petit Karl est très doué. Il travaille à la cour du roi de Bavière et gagne vite une réputation de virtuose. Il part à Paris, il se met à écrire pour la clarinette, instrument alors très en vogue, et là, il devient la coqueluche de tout le monde. Sa vie, c'est un tourbillon. Il compose en fou. Après la Ville Lumière, c'est Londres, Francfort, Berlin, Saint-Pétersbourg, Weimar. Complètement fou. Mais il reste pigiste. Et donc, il va là où on l'engage, selon les mécènes qui lui passent des commandes, mais aussi selon les modes qui changent. Et c'est là que ça va moins bien. Il a quand même la chance d'être engagé finalement par le duc de Weimar dans un orchestre où il joue du violon, mais ses œuvres, elles, sont un petit peu dépassées. En plus, il est deux fois veuf, il est endetté, et peu après cette période-là, ben, il meurt. Triste fin, mais vie quand même trépidante et exaltante. Musique solaire, comme c'est le cas ici avec son concerto numéro 1 pour clarinette, l'instrument qui l'a fait rayonner, et interprété ici par Paul Meyer et l'orchestre de chambre de Kupfalz.

Le concerto numéro 1 de Karl Stamitz a été interprété par Paul Meyer et l'orchestre de chambre de Kurpfalz. Il y a quelque chose de très touchant dans les entreprises familiales. Dernièrement, j'ai eu besoin de faire des travaux et ce sont deux sœurs qui s'en sont occupées. Elles ont appris de leur papa qui a donné son nom à la compagnie et aujourd'hui, ben, il a transmis son savoir à ses filles. Elles ont pris la relève. Une est sur le terrain, l'autre plus à la comptabilité, à la gestion. Un peu plus jeunes que moi, je les voyais interagir, puis je me disais à quel point ça avait l'air fluide, naturel, et je leur ai demandé si c'était aussi simple qu'il n'en paraissait de travailler ensemble. Et les deux m'ont répondu spontanément « oui ». Et là, il y a un de leurs employés qui était là, et dit « en plus, les fins de semaine, elles vont au chalet ensemble avec les enfants ». Et là, la cadette de répondre « on n'est pas encore tannés, on dirait ». Vraiment adorable. Et c'est un peu le même cas de figure avec le trio Bush, composé de deux frères et un intrus, là, entre guillemets. Ce qui est attendrissant quand ils parlent de la genèse de leur groupe, c'est qu'entre les deux frères, Ori et Omri Epstein, il y a 7 ans d'écart. Donc, le plus vieux était une sorte de mentor. Il a guidé beaucoup son cadet. À l'école, Omri a rencontré Mathieu, qui est vraiment devenu son copain. Puis là, il n'était pas encore question de musique. Là. Il avait genre 15-16 ans et à ce moment-là, ils jouaient au soccer, ils vivaient leur vie là, d'adolescent.

Et là, ils se mettent à transposer cette amitié-là musicalement. Sauf que le petit, lui, il est beaucoup trop jeune. Il manque d'expérience comme violoncelliste. Il n'a même pas encore de diplôme. Sa personnalité de musicien n'est pas affirmée. Et donc, il joue quand même avec eux, puis il se donne un nom de trio temporaire parce qu'ils n'y croient pas trop à cette affaire-là. Mais là, le temps passe et ils se solidifient. Ils fleurissent à vitesse grand V et aujourd'hui, ils sont devenus un ensemble phare. C'est parti d'une relation familiale, amicale, et ça s'est modulé en passion et en mode de vie, en quelque sorte. Et tout ça, ben, on l'entend quand ils jouent, parce qu'une complicité comme celle-là, ça ne se feint pas. On les écoute dans le trio pour piano et cordes 38 de Beethoven.

Le trio Bush interprétait le trio Wu 38 de Beethoven. Une petite parenthèse du côté de John Williams parce que j'avais envie de vous proposer un point de départ pour que vous puissiez continuer votre journée un peu la tête dans les nuages, avec dans le cœur un chant de promesses sans censure, juste une forêt de possibles, « Where dreams are born ».

Where Dreams Are Born par Lisa Friend et l'Orchestre Philharmonique de Prague. Quelle belle façon de se quitter aujourd'hui. On espère que la fin de notre émission, c'est le début de vos rêves du jour ou de la semaine ou de l'année. Pourquoi pas, voyons grand. Ce sont deux humains de grand talent qui ont bâti le chemin musical d'aujourd'hui. Hugo

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Ils sont de Terre-Neuve. L'ensemble vocal Quintessential avec Susan Quinn à la direction. Une musique qui nous rappelle les matins de fin de semaine. Une musique anonyme britannique qui porte le titre Early One Morning. Vous aurez peut-être reconnu le thème de l'émission jeunesse The Friendly Giant, une émission qui a été diffusée sur les ondes de CBC pendant plus d'une vingtaine d'années jusqu'en 1985. Et je me revois les dimanches, les samedis matins en pyjama, les yeux encore collés à tourner les postes de la télé, je devrais dire les 4 ou 6 postes de télé qu'on avait à l'époque, et croiser à l'occasion ce gentil géant qui s'exprimait dans la langue de Shakespeare, alors que moi j'étais plutôt du côté de Molière, mais j'aimais toujours rester accroché à ces histoires. Si ça vous dit, on va partir ensemble, vous et moi, et comme le gentil géant, j'ai plein de belles histoires musicales à vous raconter. Je m'appelle Daniel Vincent, bienvenue à De tout cœur avec vous.

Les voix de l'ensemble vocal Quintessential sous la baguette de la chef Susan Quinn, un ensemble basé à Saint John, à Terre-Neuve. Il nous offrait à l'instant des extraits d'un enregistrement disponible sous le titre And If You Close Your Eyes. Et si on fermait les yeux, justement, pour écouter ce qui s'en vient? La musique de George Frédéric Handel, d'un tout jeune Handel, en fait. Alors, au début de la vingtaine, il avait 22 ans quand il termine ce qui s'en vient. À ce moment, Handel est au beau milieu d'un voyage en Italie, un voyage qui l'amène de Florence à Naples, à Venise et aussi, bien sûr, à Rome. Et c'est à Rome, justement, que sera créée sa composition, son Dixit Dominus, une belle démonstration de son génie créatif. La version que j'aimerais écouter avec vous ce matin est celle du chœur et de l'ensemble Sixteen et son chef Harry Christophers.

par le chœur et l'ensemble 16 sous la direction de Harry Christopher. C'était le Dixit Dominus du compositeur George Frederick Handel. On poursuit maintenant avec la musique de la Canadienne Eleanor Daly, elle qui a composé de la musique pour plusieurs chœurs tout au long de sa carrière au

Canada, bien sûr, mais aussi aux États-Unis et en Europe. En 2022, elle a été nommée membre de l'Ordre du Canada pour sa contribution exceptionnelle à la musique et à la culture chorale canadienne à titre de compositrice et aussi d'accompagnatrice de grande renommée. L'année dernière, le Choir of Royal Holloway de Londres saluait son travail en lui consacrant un album dont je vous propose quelques extraits. C'est Rupert Cough qui est à la direction.

Avec l'Orchestre philharmonique de Monte-Carlo, Sacha Goetzel à la direction et Lucienne Renaudin-Varry à la trompette. À l'instant, c'était trois pièces extraites d'un album qui a pour titre Piazzolla Stories. Et c'était précédé d'une sélection de musique de la compositrice canadienne Eleanor Daly par le Choir of Royal Holloway de Londres. Et de Londres, on s'en va à Utrecht maintenant, dans les Pays-Bas, pour y retrouver un chœur qui a été formé en 1937. Voici les voix du chœur de chambre néerlandais avec Peter Dijkstra à la direction et des extraits d'un enregistrement qui date de 2022 qui porte le titre « Van Gogh Enemy ».

Le chœur de chambre néerlandais et Peter Dijkstra à la direction et des extraits d'un enregistrement qui est paru sous le titre Van Gogh Enemy. Et voilà, c'est

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L'occasion fait le larron, comme on dit, et l'apparition récente d'un coffret de disques m'a donné l'idée de partager avec vous des moments qu'on va consacrer à l'écoute du pianiste tchèque Rudolf Firkušný. Quand Firkušný meurt en 1994 aux États-Unis, le New York Times écrit « Rudolf Firkušný, an elegant and patrician pianist, is dead at 82 ». Donc, élégant, une famille patricienne, donc une noblesse dans son jeu, élégant et noble. On va l'entendre dans Mozart, dans Janáček, dans Brahms et le concerto de Dvorak. Quel plaisir! On va avoir à écouter ça ensemble. Alors, préparer cette émission a été un bonheur pour moi. Ça va l'être encore plus. Si la musique vous plaît, merci d'être là, merci d'être présent sur Ici Musique Classique. Marc-André Doran au micro. Je vous propose d'abord, avant d'entendre Firkušný, un moment Bach, le concerto BWV 1052 en ré mineur. C'est un des concertos les plus fougueux, les plus intenses, les plus expressifs de Bach. On connaît la version pour clavecin. Comme beaucoup d'œuvres pour clavecin et orchestre de Bach, et cordes en fait, ces œuvres venaient souvent d'un concerto pour violon. Alors dans ce cas-là, on a fait la démarche inverse à celle de Bach. On a pris un concerto pour clavecin, puis on l'a ramené pour une partie de violon. C'est une reconstruction ultérieure, si vous voulez, à l'époque de Bach, mais ça donne un concerto très, très lyrique, alors que le clavecin, au point de vue harmonique, est aussi très intéressant. Mais là, on y va pour le violon de Kolya Blacker, l'orchestre de chambre de Cologne, le chef d'orchestre Helmut Müller-Brühl, enregistrement de 1998, le concerto BWV 1052 de Bach.

Avec Kolya Blacher, violon, l'orchestre de chambre de Cologne, direction Helmut Müller-Brühl, on vient d'entendre un concerto de Bach, concerto pour violon, originellement pour clavecin, concerto en ré mineur BWV 1052, version pour violon qui est une hypothétique, mais je dirais assez crédible reconstruction. Les trois concertos pour violon de Bach se retrouvent dans des versions pour clavecin. Et là, ici, les musicologues du 20e siècle ont fait le trajet inverse en ramenant pour violon un concerto originalement pour clavecin. Concerto pour clavecin qui a des accords magnifiques que le violon peut pas reproduire, mais il y a en même temps, dans la partie clavecin, il y a des figures violonistiques qui étaient quand même assez remarquables et qui pouvaient, si vous voulez, trahir une origine pour le violon. Rudolf Hirkuschny, pianiste qui a fait une belle carrière, qui est un bon représentant du génie musical tchèque et qui, au cours de sa vie, est allé s'établir aux États-Unis. Son legs à Hirkuschny est assez compliqué par le fait qu'il a enregistré pour plusieurs éditeurs de disques, mais il est relativement bien traité par certains de ses éditeurs. En 2019, Sony a fait paraître un très joli coffret qui groupait les enregistrements RCA et Columbia. Et maintenant,

Éloquence. Donc, c'est tout nouveau. On est dans la réédition qui reprend les enregistrements pour DECA, pour Westminster et pour Deutsche Grammophon. C'est 12 CD et des enregistrements qui couvrent principalement du début des années 1960 jusqu'aux années 70. Je vous propose d'aller tout de suite en musique, d'aller vers ce coffret Éloquence, un enregistrement inédit d'ailleurs, qui n'était jamais paru, même pas en disque vinyle, si vous voulez, un enregistrement de 1963. C'est Firkuchny qu'on entend ici, son toucher très raffiné. Dans Mozart, variation pour piano sur un menuet de Duport, Köchel 573, et c'est Rudolf Firkuchny.

Rudolf Firkouchny vient de jouer pour nous les variations pour piano sur un menuet de Duport. Duport étant un compositeur qui a écrit ce menuet sur lequel Mozart fait ses magnifiques variations en ré majeur avec le pianiste Rudolf Firkouchny en 1963. C'est un enregistrement inédit. C'est la première fois qu'il est publié depuis la date d'enregistrement, si vous voulez. Et c'est tiré d'une réédition toute récente. C'est paru chez Eloquence, qui est une marque ou une division australienne du fonds Universal, donc DECA, de du gramophone. Et c'est 12 CD. On retrouve des enregistrements de 1960, en tout cas début des années 60, et ça va jusque dans les années 70. On trouve du Beethoven, du Mozart, du Franck, du Moussorgsky, le concerto Empereur, une collaboration aussi avec la musicienne italienne Erika Morini, violoniste très intéressante.

très stylé, et on retrouve des sonates de Beethoven, les sonates de Brahms, des sonates de Mozart également. Et Firkouchny est associé à la musique tchèque. Hein? Souvent, les artistes ont une spécialisation. Par exemple, Glenn Gould a fait sa marque dans Bach, le pianiste canadien, et Arthur Rubinstein, qui était un pianiste d'origine polonaise, ben, on s'est attendu une grande partie de sa carrière à ce qu'il joue du Chopin. Et ça cachait le fait, parfois, que Rubinstein jouait magnifiquement la musique de Brahms et de Beethoven. Et j'ose pas penser à l'anonymat dans lequel serait André Mathieu si Alain Lefebvre, notre ami pianiste, n'était pas passé par là. Alors pour Firkouchny, sa niche, au fond, ça va être la musique tchèque. Et ça s'est fait naturellement avec une sorte de crédibilité parce que, bon, il est d'origine tchèque, il est né au début du 20e siècle et il a grandi dans une extrême pauvreté. Et en même temps, sa fille, quand elle parlait beaucoup de son père, elle l'aimait beaucoup et elle disait « Mon père a eu de la chance en même temps. » Vous allez voir, c'est quand même paradoxal tout ça. Il est né en Moravie, il était le plus jeune d'une famille de 3 enfants, puis il va perdre son père quand il a 3 ans. Alors, on est dans les années de la Première Guerre mondiale, c'est pas drôle, là, spécialement dans un milieu pauvre. Mais elle dit une chose, qui à travers tout ce désarroi, il y avait un piano dans la maison. Et mon père, qui était vraiment un enfant, là, 3-4 ans, le piano est devenu son jouet. Et c'est la partie chanceuse de sa vie, si vous voulez. Ça s'est fait d'une manière tout à fait ludique. Il est devenu bon. Il avait énormément de talent. Et d'une affaire à l'autre, la Tchéquie est un petit pays, on réussit à l'introduire au très grand compositeur que j'aime beaucoup, Leos Janáček. Janáček qui va donner des cours à l'enfant qu'est Rudolf Firkouchny, puis qui va l'aiguiller ensuite vers les bons professeurs. Il va étudier la composition Firkouchny avec Josef Suk, qui est le gendre quand même d'Antonín Dvořák. Et il va également être piloté par un type qui s'appelle Tomáš Masaryk, qui va devenir quand même le premier président de la Tchécoslovaquie, on dit, à ce moment-là. Alors, au fond, Firkouchny a baigné dans le répertoire tchèque, puis il est devenu une espèce d'ambassadeur extrêmement crédible de ce répertoire. On l'entend immédiatement ici, un recueil en 4 morceaux. Le titre est absolument évocateur, avec ce compositeur qu'il a connu enfant, Leos Janáček. On écoute le cycle « Dans les brumes ».

De Johannes Brahms, cette musique, la sonate pour piano et violon numéro 3 en ré mineur opus 108, Rudolf Hirkuschny piano et Erika Morini violon. Et juste avant, on avait entendu dans les brumes suite pour piano de Leos Janáček qui était joué là en solo par Rudolf Hirkuschny, Janáček et Brahms. Dans notre dernier enchaînement, on arrive maintenant à l'œuvre la plus longue, en tout cas la plus importante de notre programme, le concerto de Dvorak. Alors Rudolf Hirkuschny, ce pianiste dont on parle aujourd'hui, qui a eu des rapports assez troublés avec son pays, la Tchécoslovaquie, à l'époque, dans une histoire trouble, les deux guerres mondiales. Et à la fin des années 1930, donc il est en carrière, Hirkuschny, c'est un pianiste, un grand représentant de l'école pianistique tchèque. Et après l'annexion de la Tchécoslovaquie, en 1939, par les nazis, il y a un militaire allemand qui rencontre Hirkuschny et il lui demande d'aller jouer en Allemagne. Hirkuschny lui dit non, je préférerais jouer dans n'importe quel trou en Tchécoslovaquie et j'irai jouer plus tard en Allemagne. Pour le moment, je le sens pas. Et donc, ce militaire lui dit, là, je te fais une demande, mais ça va devenir un ordre. Alors, à partir de là, donc, Hirkuschny sait qu'il doit partir et il va errer comme beaucoup de familles, beaucoup de gens à l'époque. Il va aller de Prague à Paris, il va passer par l'Espagne, le Portugal. Et puis finalement, la seule place où il peut être en sécurité, c'est les États-Unis. Il s'en va à New York, où il avait déjà joué, d'ailleurs, précédemment. Et à partir de là, il va entretenir des rapports compliqués avec la Tchécoslovaquie. Il va retourner immédiatement après la Deuxième Guerre. Mais là, il comprend que le pays va tomber sous la domination des Russes, des Soviétiques. Et donc, il repart définitivement une deuxième fois. Et c'est seulement à la fin de sa vie, après le printemps de Prague, au moment où Václav Havel est président, que Hirkuschny va retourner jouer en Tchécoslovaquie, à Prague, en Tchéquie, en République tchèque à ce moment-là. Et ça va être des grands triomphes dans son pays. Alors, justement, ça va illustré, ça a été enregistré en 1990, donc lors de ce retour triomphal de Hirkuschny à Prague. On l'entend ici dans le concerto pour piano, opus 33, en sol mineur de Dvorak. Il est avec l'orchestre philharmonique tchèque. Le chef, c'est Václav Neumann. C'est un enregistrement de 1990. Et le soliste est évidemment notre ami Rudolf Hirkuschny.

C'était le concerto pour piano en sol mineur, opus 33, du compositeur tchèque Antonín Dvořák. Les interprètes, l'orchestre philharmonique tchèque, le chef Václav Neumann et le soliste qui était le héros du jour, Rudolf Firkuchny, un enregistrement de 1990. À ce moment-là, Firkuchny a dépassé 75 ans, il a 77, 78 ans. C'est un retour dans son pays qui avait connu des étapes politiques tellement complexes, la domination des Russes et puis le printemps de Prague, tout ça. Et donc, cet enregistrement-là s'est fait dans un climat très festif, au fond. Ils avaient donner le concerto de Dvorak en concert et il décide de l'enregistrer. Et quand, donc, à cet âge avancé, relativement, Firkuchny retourne en Tchéquie. Il y a énormément de monde qui sont là à ses concerts. C'est presque comme s'il était une rock star. Et ça émeut beaucoup le vieil homme qui va dire à sa fille, il y a du monde là-dedans qui m'ont jamais vu, qui m'ont jamais connu. Ils sont là à cause de ce que je présente et ça me touche énormément, ça. Artiste attachant, Firkuchny. Et je vais revenir à ce coffret de 12 CD, coffret paru chez Eloquence, c'est tout récent. C'est paru l'été dernier parce qu'il y a énormément de matière puis ça va être tellement agréable d'écouter ça ensemble. Je vous remercie d'être là. J'ai beaucoup de plaisir à vous savoir à l'écoute et c'est dans ce plaisir, je vous dirais, que je prépare chacune de ces émissions. Mon collaborateur à la discothèque est Alain Provencher. C'est Marc-André Doran qui vous parle et je suis avec vous les matins de fin de semaine à 10h, les samedis et dimanches. Merci d'y être. Bonne semaine à vous. Portez-vous bien.

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1: Salutations, je m'appelle François Lemay. Ben oui, vous écoutez Les Créatures de Prométhée.

Aujourd'hui, aux créatures de Prométhée, on a tous en nous une pulsion, une envie de pousser un peu plus loin, même si parfois on ne sait pas trop quoi en faire de cette pulsion. Elle nous attire, elle nous inquiète un peu aussi, mais sans elle, sans cette capacité de sortir du connu, nous ne serions littéralement pas humains. Le thème, explorer.

quelque chose. On pense d'abord aux humains qui cartographient des continents, qui plongent dans les océans ou scrutent l'espace. Pourtant, l'exploration est beaucoup plus ancienne, beaucoup plus vaste. Ça traverse le vivant. L'abeille qui s'éloigne de la ruche pour trouver du nectar, le chat qui inspecte une nouvelle pièce, chercher, tester, apprendre, revenir informer, et ainsi tout un groupe s'adapte. On peut explorer de plusieurs façons. Il y a l'exploration systématique, avancer avec méthode, avec un plan, mais un plan souple, prêt à accueillir l'imprévu. Explorer, c'est accepter que la route change sous nos pieds. Il y a l'exploration diagnostique, examiner une situation pour comprendre l'origine d'un problème, comme en médecine ou en ingénierie. On observe, on recueille des indices, on tente de remonter à la cause. C'est une enquête qui dévoile des liens cachés. Et puis, il y a l'exploration la plus humaine, peut-être la plus intime, chercher l'expérience directe. Voyager pour voir par soi-même, vérifier, sentir, vivre. On explore par curiosité pour apprendre ou simplement pour éprouver la nouveauté du monde. Deux personnes peuvent parcourir le même lieu et y faire chacune une découverte unique qui lui est personnelle. Parce qu'au fond, explorer, c'est un peu se découvrir soi-même. Chez les animaux, l'exploration suit souvent un processus. D'abord, chercher, avancer, capter des signaux. Si quelque chose intrigue, on s'approche, on observe. Si c'est dangereux, on fuit. Si c'est banal, on passe. Et si c'est prometteur, on continue. La découverte, c'est le moteur. Le risque fait partie du jeu. Explorer, ce n'est pas seulement faire l'inventaire du connu. C'est entrer dans l'incertain avec l'idée que quelque chose pourrait surgir. Même si d'autres sont passés avant nous, l'expérience reste neuve pour celle, pour celui qui ose avancer, parce qu'à chaque exploration, c'est le monde qui s'ouvre, et nous avec lui.

Voyageur 1, c'est aujourd'hui l'objet humain qui est le plus éloigné de la Terre. Avec sa sœur, Voyageur 2, elle a quitté l'héliosphère et navigue maintenant dans l'espace interstellaire. Avant leur départ, la NASA a glissé à bord un message. C'est un genre de bouteille lancée dans le cosmos, une archive de qui nous sommes. Bon, l'idée ne vient pas de nulle part. Les sondes Pioneer embarquaient déjà une plaque gravée. Mais pour Voyageur, le projet prend une dimension plus ambitieuse. On a imaginé un disque, un véritable vinyle en métal doré, capable de résister au vide et au temps. Budget minimal, délai serré, mais un objectif tout à fait immense. Raconter la Terre à des êtres que nous rencontrerons probablement jamais. Alors, pendant un an, presque, il y a une équipe qui a choisi ce que ce disque allait emporter avec lui. Donc, 116 images, des sons naturels, des chants d'oiseaux, le tonnerre, des salutations en 55 langues, la voix d'un enfant qui murmure « Hello from the children of planet Earth ». On y entend des pas, un rire, des messages codés et surtout de la musique. Bach, Beethoven, Mozart, Stravinsky, Chuck Berry, du blues, des chants traditionnels d'Asie et d'Afrique, des voix humaines et même celles des baleines. Un monde compressé en quelques minutes. Il y a une journaliste qui a enregistré aussi son activité cérébrale, des pensées intimes transformées en ondes. Et à cet instant, elle a pensé à l'humanité, à l'amour, au destin de notre espèce. Et c'est peut-être la partie la plus fragile et la plus audacieuse de cet enregistrement. Voyageur amène donc avec elle un fragment de nous, de notre science, de notre curiosité, de nos imperfections, nos mélodies aussi. C'est un cadeau envoyé vers l'inconnu, comme un geste d'espoir au cas où un jour, ben, il y aurait quelqu'un qui serait à l'écoute.

des deux grands poèmes épiques attribués à Homère avec l'Iliade, composé autour du 8e ou 7e siècle avant notre ère. Il fait partie des plus anciennes œuvres de la littérature occidentale encore conservée. L'épopée se divise en 24 chants et se raconte le retour d'Ulysse, roi d'Ithaque, après la guerre de Troie, une guerre qui a duré 10 ans, qui a été suivie d'un voyage qui en durera 10 de plus, donc 20 années loin de chez lui. Sur la route, Ulysse affronte une série d'épreuves. Le cyclope Polyphème, les sirènes, Circé, les tempêtes, les dieux qui s'en mêlent, etc. Et peu à peu, il perd tous ses compagnons. Et pendant ce temps, à Ithaque, sa femme Pénélope, elle, résiste. On la croit veuve, les prétendants s'installent chez elle, espérant sa main. Elle tisse le jour, défait la nuit et attend. Leur fils Télémaque grandit dans ce vide. Il cherche la trace de son père. À l'époque, le poème n'était pas lu, mais chanté ou récité par des aèdes, des artistes qui chantaient des épopées en s'accompagnant d'un instrument de musique, le forminx, ça ressemble à la cithare. L'écriture ne vient qu'après, quand l'œuvre rentre dans le canon grec. Ses thèmes sont universels, le retour, l'errance, l'hospitalité, l'identité, les épreuves qui façonnent un être. Et aussi la place donnée aux femmes, aux esclaves, aux figures secondaires qui prennent ici plus d'importance que dans l'Iliade qui est centrée sur les héros et le combat. Depuis l'Antiquité, l'Odyssée façonne vraiment notre imaginaire. On y trouve les racines du récit d'aventure, du voyage initiatique, du héros qui rentre transformé, changé. Traduit au 16e siècle, adapté sans cesse depuis, il demeure l'un des récits les plus durables du monde occidental. Et en 2018, il y a même un sondage international qui consacrait l'Odyssée comme étant le récit le plus résistant au temps. Une histoire vieille de 3000 ans, mais qui continue de dire quelque chose de nous, de nos départs, de nos retours, et du long chemin pour enfin rentrer chez soi. Home, sweet home, dit-on.

Je m'appelle François Lemay, nous sommes sur Ici Musique Classique. Vous écoutez Les Créatures de Prométhée. Le thème cette semaine, c'est explorer. Vous avez des idées, vous avez des questions, vous avez envie de discuter. Vous le faites via la belle bulle conversationnelle sur l'application Radio-Canada Audio ou via le bon vieux courriel. Créatures au pluriel @radio-canada.ca.

Emily Carr, c'est une de mes peintres préférées. C'est une peintre exploratrice qui est née à Victoria, sur la côte ouest, en 1871 et qui est morte en 1945. Et toute sa vie, elle va se poser la même question. Comment peindre la force spirituelle d'un territoire et des cultures qui l'habitent? Ces tableaux ne sont pas de simples paysages. Ils sont des marches en forêt, des voyages en canot, des séjours dans des villages autochtones transformés en images. En allant vers les communautés de la côte, en observant les mâts totémiques, les maisons, les canaux, Emily Carr explore un langage visuel qui n'est pas le sien à l'origine. Elle essaie de comprendre, avec les moyens de son époque, comment ces formes racontent le monde. Elle réinvente à partir de là une manière de peindre le Pacifique Nord-Ouest, où les arbres tournent, vibrent, semblent animés de l'intérieur. Pour elle, le paysage n'est pas un décor. C'est une présence. Emily Carr explore aussi la peinture moderne. Elle va étudier en France, regarde le post-impressionnisme, le fauvisme,

rythme, le cubisme, puis revient en Colombie-Britannique avec une nouvelle boîte à outils. Elle mélange ses influences avec la spiritualité qu'elle puise chez des philosophes comme Whitman, Thoreau, Emerson, et ça donne des toiles comme Blue Sky, ou ces grandes forêts où la nature devient presque abstraction, énergie pure. Enfin, elle explore sa propre place. Femme artiste dans un milieu dominé par les hommes, elle refuse les scènes domestiques attendues. Elle choisit les sujets difficiles, la coupe forestière, les villages en ruine, les tensions entre peuples, la question de qui appartient à cette terre. Emily Carr ne se contente pas de regarder le monde, elle le traverse, le questionne et le peint comme un territoire à la fois réel, politique et spirituel.

Un musée sur la Lune. On dirait un roman de science-fiction pour enfants. Pourtant, cette idée-là a plus d'un demi-siècle. En 1969, l'artiste américain Forrest Myers imagine envoyer une œuvre d'art dans l'espace. Pas une sculpture monumentale, là, mais une petite plaque de céramique gravée de 6 miniatures signées par des figures majeures de l'art contemporain. Pensez à Oldenburg ou Andy Warhol, par exemple, et bien sûr lui-même, Myers. Son ambition, créer le premier musée lunaire. Alors, Myers propose son projet à la NASA, qui l'ignore, là, ben poliment. Mais l'artiste ne renonce pas. Aidé de Fred Waldauer et de l'équipe EAT, un collectif qui unit art, science et technologie, il fait quand même, discrètement, fabriquer une plaque. Et la rumeur veut que cette plaque ait été fixée clandestinement sur un pied du module Apollo 12, lancé le 12 novembre 1969. Aucun document ne le prouve, mais si c'est vrai, ce minuscule carré de céramique serait la toute première œuvre terrestre installée hors de la Terre. Avec cette plaque, donc, quelque chose bascule. On ne cherche plus seulement à envoyer l'art dans l'espace, on commence à penser l'espace comme partie prenante de l'œuvre. Deux ans plus tard, en 1971, Apollo 15 transporte Fallen Astronaut, une petite sculpture de Paul Van Weedonk déposée sur la Lune en hommage aux astronautes disparus. Puis dans les années 80, l'artiste Hilary Kurtz expédie 4 tableaux à bord de la navette Columbia pour une expérience scientifique, observer comment la peinture réagit au vide, aux radiations, à ce qui échappe au regard humain. Un musée sur la Lune, c'est peut-être une idée folle, mais l'histoire de l'art le prouve souvent. C'est en visant l'impossible, hein, qu'on agrandit le réel.

Damien Hirst est né en Angleterre en 1965 à Bristol. Dans les années 90, il s'impose comme figure centrale des Young British Artists et remporte en 1995 le prix Turner. Très vite, Hirst développe un univers artistique où vie, mort, science et marché de l'art se croisent. Pendant ses études, il travaille dans une morgue. Cette expérience marque son œuvre. Alors Hirst expose des animaux dans le formol, des vitrines médicales remplies de pilules, de mégots, d'objets du quotidien. Il veut, comme ça, rendre l'art aussi réel que le monde qu'il dissèque. Certaines pièces sont célèbres, le requin dans le formol, la vache coupée en deux ou encore le crâne incrusté de diamants vendu pour des sommes records. Hirst explore aussi la peinture avec ses « spot paintings », des alignements de points colorés inspirés du monde pharmaceutique, ou ses « spin paintings » créés par centrifugeuses. Il joue comme ça avec les formats, avec le marché, jusqu'à vendre ses œuvres directement aux enchères, bousculant comme ça le système des galeries. Il fascine, il choque, il interroge, utilisation d'animaux, provocation, destruction volontaire de ses propres œuvres pour questionner leur valeur. Damien Hirst construit une œuvre qui dérange volontairement, une réflexion sur ce que vaut l'art, ce que vaut la vie et surtout ce que vaut la mort. Au début des années 2000, l'Europe prépare une mission ambitieuse, envoyer sur Mars un petit atterrisseur nommé Beagle 2, chargé de chercher des traces de vie. Le scientifique Colin Fillinger a alors une idée pas mal surprenante. Il propose à Damien Hirst d'intégrer ses célèbres « spot paintings », ses pois colorés, sur l'appareil comme un outil d'étalonnage pour mesurer la lumière et les couleurs. Ben comme ça, l'art devient un instrument scientifique. Beagle 2 décolle en 2003 à bord de Mars Express, mais le 25 décembre, au moment de l'atterrissage, plus de signal. Silence total. Pendant 10 ans, personne ne sait ce qu'il est devenu. Puis en 2015, une caméra en orbite autour de Mars identifie enfin l'atterrisseur. Il est là, posé au sol, mais incapable de se déployer. L'histoire retiendra malgré tout un fait pas mal inédit. Damien Hirst, ben c'est le premier artiste à avoir une œuvre sur Mars.

2001, l'Odyssée de l'espace, c'est un film de science-fiction réalisé par Stanley Kubrick en 1968, coécrit avec Arthur C. Clarke. C'est l'histoire d'une exploration au sens le plus vaste du terme, une mission vers Jupiter, guidée par un mystérieux monolithe d'origine extraterrestre, des astronautes, un superordinateur paranoïaque et une question qui flotte en silence. Qu'y a-t-il là dehors et qu'est-ce que cela dit de nous? Le film, il bouleverse le cinéma. Peu de paroles, mais des images qui s'étirent, qui respirent. Kubrick ralentit le récit, il laisse le spectateur explorer chaque plan. La musique classique remplace l'action. L'espace n'est plus un décor d'aventure, mais un territoire à contempler, une traversée mentale autant que scientifique. Tout commence pourtant à la préhistoire. Hein? Un monolithe surgit, énigme pure. Il déclenche la première grande exploration humaine, l'outil, le geste qui transforme le monde. Des millions d'années plus tard, un autre monolithe est découvert sur la Lune. Celui-là envoie un signal vers Jupiter. C'est l'appel du lointain. L'humanité répond. Il y a une mission qui décolle, à bord HAL 9000, une intelligence artificielle capable de raisonner, capable de sentir. Et quand HAL se dérègle, le voyage bascule. Les astronautes doivent explorer un autre territoire, celui de la machine, de la confiance, du contrôle. L'astronaute Dave Bowman survit, désactive l'ordinateur, puis poursuit seul la mission vers Jupiter. Et là, au contact du monolithe, il traverse une expérience vertigineuse. Un tunnel de lumière, un passage vers une autre forme d'existence. Comme si l'exploration ultime n'était pas géographique, mais évolutive. Aujourd'hui, 2001 est vu comme un chef-d'œuvre majeur du 20e siècle. Steven Spielberg parle de son Big Bang, George Lucas d'un sommet du genre. Le film a ouvert un champ nouveau où la science-fiction peut explorer les grandes questions. L'origine, l'avenir, ce qui dépasse l'humain. Plus qu'une aventure spatiale, 2001 nous invite à franchir un seuil, à regarder l'inconnu, à se demander, mais où mène la prochaine étape?

Voilà, c'est ce qui conclut cette édition des Créatures de Prométhée, dont le sujet cette semaine c'était explorer. Si vous avez des idées de sujets, des réflexions que vous aimeriez voir traitées à l'émission, n'hésitez pas à nous écrire bulle conversationnelle sur Radio-Canada Audio ou créatures au pluriel @radio-canada.ca. Sur ce, je vous remercie vraiment et sincèrement de votre attention et de votre écoute. À lire les courriels qu'on reçoit, vous écoutez pour vrai et ça me touche beaucoup. À la réalisation, Mathilde Legault, qui est obligée de m'écouter toutes les fois qu'on fait l'émission. Et je m'appelle François Lemay. À la prochaine!

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1: Bonsoir, c'est l'heure de toute une musique. Je m'appelle Marie-Christine Trottier, je suis très heureuse de vous accompagner au cours des deux prochaines heures. Tout comme la valse, la mazurka est une danse à trois temps.

Ceux qui ont suivi les récitals du jeune pianiste que nous entendions, Alexander Malofiev, en ligne, ils attendaient tous, et j'en fais partie, avec impatience, la sortie de ce premier album solo, Mélodies oubliées. Il propose plus de 2 heures de musique de 4 compositeurs russes émigrés et morts en exil. Glinka en fait partie. Son œuvre, teintée d'une dimension dramatique, est immense. Le pianiste jouait avec beaucoup de poésie l'une de ses mazurkas. Allons retrouver l'orchestre de chambre Mendelssohn et son enregistrement Tales on Strings. Ses contes pour cordes mettent en valeur l'album pour enfants de Tchaïkovski, de même que les jeux d'enfants de Bizet. Les cordes donnent vie à de courtes pièces pour piano grâce à la texture riche des instruments. C'est charmant, chaleureux, très coloré. Voici les jeux d'enfants du français Georges Bizet.

Mais oui, cet air nous est familier, le bal au galop, dernière séquence des Jeux d'enfants de Bizet. En ouverture d'émission, nous avons pu entendre une pièce tirée du tout premier album du pianiste étoile montante, Alexander Malofiev. On va maintenant prêter l'oreille à un autre premier album, celui de la violoncelliste Juliette Herlin. Sur cet enregistrement, elle met de l'avant les liens subtils entre la musique de Claude Debussy et de Robert Schumann. Bien que séparés par le temps et l'espace, leurs compositions partagent une profonde intimité musicale. D'abord parce que les Lieder de Schumann comptent depuis longtemps parmi ses œuvres préférées et Debussy a été au cœur des travaux de musicologie de son père, Denis Herlin. Debussy était, on présume, très présent dans le décor de la maison. La violoncelliste ajoute que son album Dialogue, Debussy et Schumann, est un portrait de deux compositeurs dont la parenté artistique a longtemps été négligée. Accompagnée du pianiste Kevin Affat, la violoncelliste Juliette Herlin joue Nuit d'étoiles de Claude Debussy.

Nuit d'étoiles de Claude Debussy. Nous allons explorer davantage l'album Dialogue Debussy et Schumann de la violoncelliste Juliette Herlin. Debussy tenait la musique de Schumann en très haute estime, a écrit son père dans le livret qui accompagne ce disque. Debussy et Schumann partageaient un même amour pour la poésie mise en musique, qu'il s'agisse de lieder ou de mélodie. Tous les deux associaient dans leurs œuvres l'introspection et la fantaisie. La violoncelliste et le pianiste vont jouer maintenant un lied du cycle des Liederkreis de Schumann, un dialogue amoureux que l'on imagine peut-être entre Clara et Robert.

La violoncelliste Juliette Herlin raconte que lorsqu'elle est tombée sur cet arrangement de rêverie de Debussy pour son instrument, elle a immédiatement senti que c'était la façon idéale de conclure son album « Dialogue Debussy et Schumann » sur une note poétique et contemplative. Bon, Rêverie, c'est peut-être la dernière pièce de son album, mais elle est loin d'être la dernière à notre émission. S'en viennent des musiques signées Stravinsky, André Gagnon, Vincent Bélanger, et celle-ci que l'on doit à la pianiste et compositrice russe, Léo Kadia Kashperova. Elle a été la professeure de piano de Stravinsky, imaginez. Kashperova est aujourd'hui considérée comme la plus importante femme compositrice de la première moitié du 20e siècle en Russie. Une œuvre abondante qui comprend son seul et unique concerto pour piano. On dirait que tout le monde s'est réveillé en même temps. Son œuvre vient à peine de sortir de l'ombre grâce à des solistes réputés, dont le pianiste Oliver Triendel. Accompagnée par l'Orchestre symphonique de la radio de Berlin, sous la direction de Anna Shrileva, le pianiste Oliver Triendel joue les trois mouvements du concerto pour piano en la mineure opus 2 de Léo Kadia Kashperova.

Une œuvre assez flamboyante, le pianiste Oliver Triendel jouait le concerto pour piano en la mineure de Leo Kadia Kachperova, une œuvre sortie de l'oubli. À sa mort en 1940, elle n'était plus connue que de Stravinsky, qui la qualifiait, semble-t-il, de démodée et d'idiote. Ce cher Igor, il n'a jamais eu beaucoup de filtres. Vous écoutez Toute une musique sur Ici Musique et Ici Musique Classique, au microphone, encore pour un bout, Marie-Christine Trottier. Ce même Igor, qui a été l'élève de Madame Kachperova, bon, il a beau parler contre elle, là, mais le musicologue Graham Griffith, lui, il a suggéré que cette musicienne et pédagogue avait influencé le développement

développement du style néoclassique de Stravinsky et même certains aspects de sa technique de compositeur. Il en doit toute une, alors. Allons vérifier tout ça. Le Toronto Symphony Orchestra et son chef Gustavo Gimeno interprètent maintenant les quatre scènes du Baiser de la fée de Stravinsky, à commencer par le Divertimento.

L'Orchestre symphonique de Toronto et son chef Gustavo Gimeno jouaient le baiser de la fée de Stravinsky. La prochaine musique nous rappelle combien grand était le talent mélodique et la sensibilité.

Milité d'André Gagnon. De son album Piano Solitude qu'il publiait en l'an 2000, le pianiste et compositeur André Gagnon joue pour ma sœur en Ali.

Le regretté pianiste et compositeur André Gagnon jouait pour ma sœur en allée. On va demeurer dans sa bulle. Sur son album Songe, le violoncelliste et compositeur Vincent Bélanger propose ses propres compositions, de même que deux pièces d'André Gagnon. Vincent Bélanger confie en entrevue que la musique d'André Gagnon lui a fait comprendre qu'il avait le droit d'avoir son propre style, d'être plus romantique, plus cinématographique et que c'était permis d'opter pour un style plus populaire. Bref, André Gagnon lui a donné la permission d'oser la simplicité. Écoutons deux pièces de l'album Songe, de et avec le violoncelliste Vincent Bélanger, de même qu'Annabelle Renzo à la harpe, au violon Véronique Turcotte et Étienne Lafrance à la contrebasse.

Ah, c'est joli, c'est tout en douceur. Solitude du compositeur et violoncelliste Vincent Bélanger, ce qui met un terme à toute une musique, une autre belle virée musicale qui s'achève en votre compagnie. Merci beaucoup pour votre fidélité. Vous savez que j'adore vous lire. Écrivez-moi vos commentaires à l'adresse de l'émission. Sinon, utilisez le petit raccourci qu'on vous offre sur l'application Radio-Canada Audio, la bulle de conversation, sur la page de l'émission, toute une musique. L'équipe ce soir que je remercie, Pierre Lévesque à la console, aide à la recherche inestimable, aide de Pierre-Olivier Allary, aux programmations des musiques, la réalisatrice Guylaine Picard, Stanley Péan et le jazz dans un instant sur ICI Musique. Je m'appelle Marie-Christine Trottier. Bonne nuit, adieu les soucis, à lundi.

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Last me align, laissez-moi seul. Mélodie pour voix et piano à l'origine, tirée des quatre leaders, opus 82 d'Antonin Dvorak. On écoutait ici un très très bel arrangement du violoncelliste austro-iranien Kian Soltani. Il était aux côtés de la section des violoncelles de la Staatskapelle de Berlin. Enregistrement réalisé à la Siemens Villa de Berlin, un disque Deutsch Grammophon. Bonjour à toutes et à tous, bienvenue à la table d'harmonie, Frédéric Trudel au microphone, très heureux de vous retrouver. On a un beau 2 heures de musique devant nous, de superbes

Enregistrement du pianiste Bertrand Chamaillou, du chef d'orchestre Herbert Blomstedt et de la mezzo-soprano Cecilia Bartoli sont à notre menu. Mais d'abord, place aux cordes de l'Orchestre Philharmonique de Vienne, sous la direction de Myung Wong Chung. Il nous interprète la ravissante sérénade pour cordes en mi majeur, opus 22 d'Antonin Dvorak.

Dvorak, sérénade pour cordes, opus 22, créé à Prague le 10 décembre 1876, il y a presque 150 ans. Dvorak l'a écrite en l'espace de quelques 10 jours seulement, au printemps 1875. On écoutait ici les cordes de l'Orchestre Philharmonique de Vienne, sous la direction de Myung Woon Chung, enregistrement réalisé dans la grande salle du Musikverein de Vienne en juin 2001. Album d'un voyageur. C'est le titre que le compositeur hongrois et globe-trotteur Franz Liszt avait d'abord donné à son premier cahier des années de pèlerinage, relatant ses impressions de voyage en Suisse au milieu des années 1830, au bras de sa maîtresse, la femme de lettres Marie Dagout, point de départ d'une longue suite d'errances qu'elle allait entraîner toute sa vie aux quatre coins de l'Europe. Si on avait à résumer l'esprit général de ce premier cahier de pèlerinage, on pourrait citer, je pense bien, ces vers du poète britannique Lord Byron, que Liszt a mis en exergue de la dernière pièce du recueil, Les cloches de Genève. « Je ne vis pas en moi-même, mais je deviens une part de ce qui m'entoure. » On écoute dans l'ordre au lac de Wallenstadt, pastoral, au bord d'une source, églogue, le mal du pays, et enfin les cloches de Genève, Bertrand Chamaillou est au piano.

Le pianiste Bertrand Chamaillou, il interprétait de larges extraits du premier livre des années de pèlerinage de Franz Liszt, qui relate ses voyages en Suisse dans les années 1830. Prestation magnifique, je trouve. Elle a été enregistrée au cours de l'été 2011 au Théâtre Auditorium de Poitiers, en France, un disque paru sous étiquette Naïve. À 98 ans, avec derrière lui 72 ans d'une carrière encore et toujours active de 1954 à aujourd'hui, on pourrait attendre, franchement, de ce musicien des prestations, disons, peut-être un peu assagies, un peu fatiguées, désengagées. Eh bien non, c'est à peu près tout le contraire qui se produit. Les critiques de ses concerts donnés au cours des récentes saisons font état, malgré le grand âge et les limites qu'il impose, d'interprétation et de vision encore totalement investies, lumineuses, pleines de vitalité, de clarté, de profondeur. Je vous parle du doyen de la direction d'orchestre, le merveilleux chef suédois Herbert Blomstedt. Je vous propose de l'entendre ici, un peu plus jeune quand même, à 89 ans, en mars 2017, à la tête de l'orchestre du Gewandhaus de Leipzig. De Beethoven, il nous offre l'une des plus belles, des plus vibrantes, des plus enivrantes quatrième symphonie qui soit.

Symphonie numéro 4 de Beethoven, l'orchestre du Gewandhaus de Leipzig était sous la direction du chef suédois Herbert Blomstedt, 89 ans au moment de cet enregistrement en mars 2017, extrait de sa seconde intégrale des symphonies de Beethoven. Il en avait déjà enregistré une avec la Staatskapelle de Dresde à la fin des années 70. Ce nouveau cycle regroupe des enregistrements réalisés de 2014 à 2017, une production du label Accentus. Cap sur l'Italie maintenant.

très belle compagnie, celle de la mezzo-soprano romaine Cecilia Bartoli. On écoute des extraits de son fabuleux album Arie antiche et airs anciens, enregistré au premier temps de sa carrière, au début des années 90. L'album est consacré à ces petits joyaux des 16e, 17e et 18e siècles, ces airs entre autres d'Alessandro Scarlatti, d'Antonio Lotti, de Paisiello, de Caccini et autres Vivaldi, collectés et arrangés par le compositeur et éditeur italien du 19e siècle Alessandro Parisotti. Cecilia Bartoli est aux côtés du pianiste Jörg Fischer.

Sonate pour violon et basse continue numéro 1 du violoniste et compositeur italien Ignazio Albertini, né à Milan vers 1644, mort poignardé à Vienne en 1685, un assassinat dont les circonstances demeurent encore aujourd'hui totalement inconnues. On écoutait la violoniste baroque Hélène Schmidt, Karl-Ernst Schröder était au théorbe, Jörg Andreas Botticher à l'orgue, enregistrement réalisé à Paris, à la chapelle de l'hôpital Notre-Dame de Bon Secours, en juillet 2001. Eh bien, on est déjà rendu au terme de notre parcours. C'était la table d'harmonie. Merci d'avoir été là. J'espère que le menu vous a plu. Frédéric Trudel ici. Je vous souhaite une très très belle fin de journée. Rendez-vous dès demain pour d'autres aventures.

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Bonjour à tous et à toutes, Marc-André Dorin, extrêmement content de vous accueillir. Je vais vous parler de la jeunesse de quelques grands compositeurs. Pour commencer, c'est Beethoven qui se présente à nous. Il a 11 ans et en fait, il présente lui-même une œuvre. Il tend sa copie à son premier professeur de musique qui est Christian Gottlob Neff. Et ce sont des variations pour clavier. Et Neff est tellement impressionné qu'il soumet la pièce à un éditeur de musique de ses amis et que le jeune Beethoven peut lire très fièrement le titre qui dit « Variation pour le clavier sur une marche de Monsieur Dressler, composée par un jeune amateur, Louis van Beethoven, le nom francisé, âgé de 10 ans. »

La musique d'orgue est certainement un des domaines les moins connus dans la production de Ludwig van Beethoven. On vient d'entendre un adagio qui porte le numéro 33, numéro 1 dans le catalogue des œuvres sans opus de Beethoven. C'est une œuvre de jeunesse qui nous rappelle en fait que Beethoven, jeune, a joué de l'orgue parce qu'il étudiait avec un organiste, Neff, qui était aussi maître de chapelle à Cologne et à Bonn. Et donc, comme souvent les organistes, il pouvait pas jouer la messe de telle heure. Et j'allais dire, il appelait, en tout cas il contactait le jeune Beethoven qui allait remplacer son professeur à l'église, à la cathédrale. Beethoven allait dire une chose qui m'intéresse beaucoup, qui est vraiment assez passionnante sur l'orgue, beaucoup plus vieux. Il avoue qu'il en a joué beaucoup dans sa jeunesse. Et il dit, Beethoven, mais mes nerfs ne supportaient pas la puissance de cet instrument gigantesque. Et c'est toujours Beethoven qui parle, je place au-dessus de tous les autres musiciens celui qui est maître d'un grand orgue à tuyaux, qui est capable d'en jouer. Outre cet intérêt pour l'orgue, on peut dire, si on parle de la jeunesse de Ludwig van Beethoven, qui va avoir une jeunesse extrêmement malheureuse. Tout le contraire de Frédéric Chopin, dont je vais vous parler en deuxième partie de l'émission. Beethoven est né le 16 décembre 1770. Le grand-père de Beethoven, qui s'appelait Ludwig van aussi, lui, c'était quelqu'un, un maître de chapelle, les gens le respectaient beaucoup, mais ce grand-père, il a eu un fils qui a été un raté, qui s'appelait Johann, qui est devenu musicien aussi, de père en fils, qui était violoniste et musicien dans l'orchestre du prince-électeur de Cologne. Et ce père de Beethoven, il était très alcoolique. Et donc, il battait sa femme, il battait ses enfants. Et très rapidement, il va détecter le talent musical chez le jeune Beethoven. Mais contrairement à il y a quelques années auparavant, l'approche de Léopold Mozart, qui s'était avéré, malgré tous les torts qu'on peut lui trouver, pédagogue, un homme pacifique, un homme relativement habile, un modèle positif. Alors Johann, ben il va être très très dur avec le jeune Ludwig, qui va être un enfant battu au fond. Et le seul réconfort que Beethoven va trouver, c'est sur les genoux de sa mère, qui est une femme douce, mais que les livres de musique décrivent comme une femme dépressive, en fait. Et donc, le jeune Beethoven, évidemment, c'est en dehors de la maison qu'il va trouver son réconfort. C'est justement avec les autres professeurs de musique que son père, en recevant ses cours de musique, en faisant de l'orgue en l'église et en jouant aussi pour la noblesse dans des maisons privées. Là, à ce moment-là, il a la paix. On va écouter une œuvre également, donc, vraiment de la jeunesse de Beethoven. Un trio pour flûte, basson et piano. C'est sans opus, le numéro 37. Et c'est un ensemble qui s'appelle Les Vents Français. Et c'est des musiciens assez remarquables. Entre autres, le flûtiste Emmanuel Pahu, Gilbert Audin au basson et le pianiste Éric Lesage. On entend des extraits, le premier mouvement de ce trio de jeunesse de Beethoven.

Une mélodie de Beethoven qui nous a permis d'entendre la voix d'un grand ténor allemand disparu aujourd'hui, Peter Schreier, qui était ici avec le pianiste Walter Oberts. Vous êtes sur Ici Musique Classique, Marc-André Doran qui vous parle. Puis cette semaine, notre thématique à Ici Musique Classique, c'est la jeunesse. Jeunesse des interprètes, jeunesse des grands compositeurs, la jeunesse et la musique classique. Aujourd'hui, je vous parle de la jeunesse de Frédéric Chopin, plus tard dans l'émission, et pour le moment, Ludwig van Beethoven. Beethoven, dont je vous ai dit que le père le battait, que le père, ayant décelé le talent musical extraordinaire du jeune Ludwig van, veut vraiment faire une bête de cirque. Son modèle, c'est Wolfgang Amadeus Mozart et son père Léopold. Mais alors que Léopold était compréhensif, alors lui, il n'a pas de psychologie du tout. Et on imagine à peine ce qu'a dû être leur voyage en Hollande. Le père organise un voyage à un moment donné, un premier voyage, pour faire connaître le talent de Beethoven enfant. Mais ça n'a pas eu de suite. Beethoven, donc, va évoluer dans ses premières années. Ça correspond années 1785, par là, à Bonn, à Cologne, donc pour les lecteurs de Cologne. Et sa liberté, il la trouve en faisant de la musique ailleurs et dans le mécénat également. Il y a un personnage qu'on appelle le comte Wallstein qui va découvrir Beethoven très tôt et qui va lui faire faire, toutes dépenses payées sans doute, un premier voyage à Vienne en 1786. Et là, Beethoven va pouvoir rencontrer Mozart, qui vit encore, qui apparemment aurait dit « Attention, messieurs, celui-là fera parler de lui » quand Beethoven improvise au piano. Et Beethoven va rencontrer également Haydn. Mozart va mourir, donc il ne pourra pas y avoir de suite à cette relation. C'est Haydn et d'autres personnages, Salieri, qui vont prendre l'éducation musicale de Beethoven en charge. Et on va entendre justement un trio de jeunesse de Beethoven, une œuvre ambitieuse. Je pense que Beethoven a tout mis là-dedans, ses hommages à Haydn. C'est difficile d'écrire un trio à cordes. C'est plus difficile que d'écrire en quatuor, parce que le quatuor possède une certaine richesse. Il y a quatre instruments, alors que quand vous écrivez pour trois instruments, ça prend beaucoup d'habileté pour pas qu'il y ait des vides dans la musique. Alors, Beethoven s'astreint à la discipline assez contraignante du trio, et il écrit ce très beau trio, opus 3, dans le style de Haydn, mais aussi avec une touche vraiment beethovenienne. Et en regard de sa vie, qui allait être assez malheureuse, à Beethoven, au fond, avec la surdité, avec des amours qui n'aboutissent pas. Alors, mais la musique de jeunesse de Beethoven, et c'est pour ça que ça vaut la peine de l'écouter, il est vraiment plein d'espoir, cette musique-là. Il a tellement confiance dans la vie, et on l'entend. Voici des extraits de ce trio opus 3 de Beethoven, avec des musiciens qui sont les membres du quatuor Kodály.

des extraits du trio opus 3, trio à cordes, en mi bémol de Beethoven, où Beethoven fait une première grande démonstration de tout ce qu'il a appris avec Haydn, avec Salieri, un petit peu comme s'il disait « Ma jeunesse, ça va se terminer bientôt et j'entame la première portion de mon œuvre. » Donc, si on fait le bilan, ça va s'arrêter ici, mon petit parcours beethovenien, il y aurait tant à dire, mais c'était juste aborder la chose. On peut conclure en disant que Beethoven a donc été doué très jeune. Il a soumis une première œuvre à 11 ans. C'est pas un talent enfant là comparable, disons, je dirais, à celui de Mozart ou à celui de Mendelssohn, mais c'est clairement quelqu'un dont le don touche au génie et qui laisse une œuvre de jeunesse valable. Quand on lit une biographie de Beethoven puis qu'on veut écouter un peu en même temps la musique, c'est assez agréable d'écouter cette musique de jeunesse de Beethoven qui, je vous l'ai dit, pour moi en tout cas, est remplie d'espoir envers la vie. Peu importe ce que la vie réservera à Beethoven, et on sait que ça va lui réserver des mauvaises surprises, ne serait-ce que la surdité. Avec Chopin, c'est le contraire d'une enfance malheureuse. Je vous en parlerai, mais c'est une famille très unie. Chopin naît sous de bons auspices, et on va entendre un premier segment musical, une œuvre pour piano et orchestre. C'est la première grande œuvre de concert composée par Frédéric Chopin. Ce sont des variations sur un thème de l'opéra Don Juan de Mozart, le thème La Cidarem. La mano, nous nous donnerons la main là-bas, et je vous propose d'entendre ce Chopin sur instrument d'époque avec l'orchestre du siècle des Lumières, le pianiste Emmanuel Axe, et c'est le chef Charles Maqueras qui dirige. Alors, voici, on approche maintenant dans la prochaine partie de l'émission, la jeunesse, je dirais, plus ensoleillée que celle de Beethoven, de Frédéric Chopin.

Frédéric Chopin a composé cette œuvre-là à 17 ans. Ce sont des variations sur un air de Mozart, La ci darem la mano, Nous nous donnerons la main là-bas, et c'est tiré de l'opéra Don Juan pour piano et orchestre. Puis ça nous a donné la chance aussi d'entendre des instruments anciens, ce qui arrive rarement quand on écoute de la musique de Frédéric Chopin. Les instruments anciens de l'orchestre du siècle des Lumières, dirigé par Charles Maceiras, et le piano du 19e siècle, utilisé par le pianiste Emmanuel Ax. Alors Chopin, il est né en mars 1810 à Zelazowa Wola, dans le duché de Varsovie, actuelle Pologne. D'ailleurs, ses parents vont aller à Varsovie quelques années après sa naissance. Et le père de Chopin, c'est vraiment un Français. Il est né en France et il exerce un métier qui est assez recherché dans la noblesse polonaise. Il est précepteur, donc il fait l'éducation des enfants des grandes familles nobles. Et la mère est une dame d'honneur et donc elle œuvre un peu dans le même domaine. C'est aussi la cousine d'une comtesse Skarbek. Donc, on est dans la bourgeoisie et Chopin, il est le deuxième de quatre enfants. Il va avoir trois sœurs. Il va être très proche de ses sœurs. Il y en a une, Émilie, qui va mourir un petit peu plus jeune. Ça va faire beaucoup de peine dans la famille. Donc, il s'amuse avec ses sœurs. Ils feront du théâtre. Même, ce sont des gens cultivés, c'est des gens ouverts. Les Chopin, il fait bon vivre chez les Chopin. Ils ont beaucoup de visiteurs. Ils tiennent salon. La langue qui domine, c'est le polonais, mais on parle allemand. Et évidemment, il y a une grande place qui est faite aux Français aussi parce que le père l'enseigne à ses enfants de nobles à Varsovie. D'un univers très féminin, c'est la mère de Chopin qui lui fait commencer le piano. Et ils ont donc pas d'ennui matériel et Chopin n'est pas un enfant battu comme l'a été malheureusement Beethoven. Et ses professeurs qui le prennent en charge quand il a 7 ou 8 ans, sont très ouverts. Un homme qui s'appelle Adalbert Zwinny, puis l'autre Joseph Elsner. Et c'est un peu grâce à eux que Chopin va pouvoir développer sa personnalité et avoir une musique si caractéristique. Et dès ses premières œuvres, comme ces mazurkas qu'on va entendre, profondément imprégnées, peut-être pas du folklore directement, mais en tout cas d'une grande tradition polonaise, une tradition paysanne.

On a entendu une jolie séquence de mazurka de Frédéric Chopin, jouée par la pianiste canadienne Janina Fialkowska. Puis là, ce qu'on vient juste d'entendre, c'est du folklore polonais, interprété par un groupe qui s'appelle Zespol Polski, et qui a tenté, dans un disque, de recréer la musique que Chopin pouvait entendre quand il allait passer ses étés en campagne, quand il était enfant. Il a passé plusieurs étés en Mazovie, une région de la Pologne, et là, il va assister à des noces, à des fêtes. Il va jouer de l'orgue à l'église également. Dans ses fêtes populaires, d'ailleurs, Chopin, il n'hésite pas à prendre un instrument traditionnel à cordes ou une sorte de psaltérion. Et il en joue lui-même. Il va parcourir les villages, les bourgs. Et apparemment, il se serait livré, donc un Chopin adolescent, à des transcriptions musicales des mélodies qu'il entendait en campagne. Exactement comme on le fera un siècle ou un siècle et demi plus tard, ce qu'on appelle les ethnomusicologues. Il s'intéresse à plusieurs régions de la Pologne parce que chaque région a sa spécificité. Alors, on va entendre encore une œuvre imprégnée de cette tradition, de ces sonorités polonaises qu'il entend et qui vont faire de lui, fondamentalement, même si Frédéric Chopin a passé plus de temps dans sa maturité en France qu'il n'en a jamais passé en Pologne, fondamentalement, les gens, les connaisseurs, n'hésitent pas à dire que Frédéric Chopin est avant tout vraiment un compositeur national polonais. Sur Ici Musique Classique, je vous propose ce qu'on appelle le rondo à la Cracoviaque pour piano et orchestre, donc composé par Chopin. C'est Garrick Olson, le piano, l'orchestre de la radio polonaise à Katowice et le chef Jerzy Maksymiuk. Alors encore une fois, chez Chopin, le piano et l'orchestre ici, dans une espèce de fantaisie à la polonaise.

de Frédéric Chopin. On vient d'entendre le rondo à la Cracoviac. Le soliste était Garrick Olson, l'orchestre de la radio polonaise à Katowice, et le chef Jerzy Maksymiuk. Je vous parle de cette jeunesse heureuse de Frédéric Chopin, et cette idée aussi que on n'associe pas vraiment Chopin à un enfant prodige. C'est pas un enfant prodige, comme Beethoven d'ailleurs, de la même trempe que Mendelssohn ou que Mozart, parce que ça, c'est un des phénomènes paranormaux, mais Chopin, on oublie qu'il a été vraiment un jeune absolument remarquable. Les premières tentatives de composition, c'est dans le domaine de la polonaise. Il allait en composer des très célèbres plus tard. On va entendre quelques-unes de ces polonaises de jeunesse, entre autres la première qu'on entend en sol dièse mineur. Il avait, Chopin, 12 ans quand même, quand il écrit ce morceau que joue pour nous le pianiste Alexander Brajowski.

Frédéric Chopin, dans sa jeunesse, une jeunesse qu'on connaît moins que celle de Mendelssohn, qu'on connaît moins que celle de Mozart, qui est très célèbre, mais quand même une enfance et une adolescence absolument remarquables, et ça frise le génie, également au plan musical, deux polonaises avec le pianiste Brajowski. Demain, je vous parle de Bach, dont la jeunesse nous est moins connue aussi, parce que Bach, c'est plus ancien un peu, on a moins de documents, mais il était dans une grande, grande famille de musiciens, et c'est sûr que très jeune, il était très bon au violon, très bon au clavier, et on peut imaginer assez facilement qu'il a composé. En tout cas, dans la vingtaine, il était un compositeur déjà accompli. Et je vous parle de Mendelssohn, qui lui est un des grands exemples de douance. Il aura composé des œuvres à l'âge de 16 ans, l'ouverture du songe d'une nuit d'été. C'est une œuvre incroyable. C'est incroyable d'avoir fait ça à cet âge-là. Marc-André Doran, donc très hâte de vous retrouver pour notre rendez-vous demain, Mendelssohn-Bach. Portez-vous bien, continuez à nous écouter sur Ici Musique Classique. Merci d'être là.

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1: Bonsoir, ici Marie-Christine Trottier, au micro d'ici Musique et ici Musique Classique. Je suis très heureuse de vous accueillir. On prend une bonne respiration. L'émission démarre sur les chapeaux de roue.